0: commence à faire trop. Ça commence à faire trop.
1: Est-ce que ce n'est pas un peu difficile parfois à supporter?
2: Quelquefois.
1: Il me semble que vous devriez de temps en temps donner aux gens la punition qu'ils méritent. Autrement, demain, ils pourraient se faire tuer. Vous n'en auriez plus l'occasion, la justice ne serait pas récompensée.
2: Que voulez-vous dire?
1: Je pense que vous devriez dire à ce con ce que vous pensez de lui. Demain, le monde pourrait très bien s'écrouler, vous n'en aurez plus l'occasion. En plus, qu'est-ce que cela serait drôle?
2: Vous êtes comme beaucoup de mes amis docteurs. Vous êtes un petit peu fêlé. Seulement, vous faites partie, soi-disant, des gens bien, n'est-ce pas?

0: comprends pas, Suzy. Vous marchez vers lui et vous lui dites « Léo Snowgren, avant que je meure, je profite de l'occasion pour vous dire la profonde admiration que j'ai pour la façon parfaitement classique que vous avez d'imiter certains des grands hommes de l'histoire, comme le roi George III ou Mussolini.
1: Est-ce que vous croyez vraiment qu'un jour tout va partir en fumée ?
0: Aucun doute là-dessus, tôt ou tard ça arrivera. La fin de la civilisation. Je me demande simplement combien de temps ça va prendre.
1: Ouais, tôt ou tard. Mais j'espère que c'est le plus tard possible, dans un million d'années ou plus. Hein?
0: Ouais, c'est un bien joli espoir. Et je suis désolé de le briser. Mais il y a des raisons, des secrets et des preuves que certains d'entre nous connaissent et pas vous. Et nous sommes tous à peu près sûrs que ça arrivera plus tôt que plus tard.
1: Bien sûr, j'ai déjà entendu ça avant. Mais j'essaie de vivre ici dans le présent. Et comme ça, je n'ai pas à m'inquiéter pour le futur.

0: fumée.
1: Mes problèmes, il dit. Je ne peux plus passer à vous. Je n'ai plus le temps de passer à vous. Vous êtes devenu beaucoup, vous êtes devenu grand, vous n'avez qu'à passer à vous-même.

pas. Nous, moi, je vis, hein. La vie est pour vous. Vivez votre vie. Arrêtez de raconter la vie des gens.

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0: Souvent, je t'imaginais à ma porte, on attend quelqu'un qui ne viendra pas, qui m'endant un lit pour la nuit, comme avant, implorant une rémission. Souvent, je t'imaginais, mais non, ça se terminait toujours comme ça. Je m'endormais au froid. 4h48. Ces moments-là, ivre, que tu reviens vers moi. Mais je suis debout, tu vois.
1: Je suis debout. Depuis le temps.
0: Combien de fois je me suis dit, je te laisse à celles et ceux, mesdemoiselles, messieurs, que tu as sous le bras, qui passeront comme toi et moi. Je sais ce qui va arriver demain matin. Le matin lave tout. Tu repartiras alors au café d'en face.
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0: Ils s'aimeront plus que nous sous la table, dans le cadre sur les photos. Mais ce n'est qu'une hypothèse. Détrompe-toi. J'ignore comment. Pourquoi ? Te voilà. Je m'accouche sur le tapis, le rhum. Tu changes le disque au-dessus de moi. Tu prends du recul, puis mon ventre pour ta tête. Une minute, puis deux. C'est ta main qui cherche. Remonte. Ta main fouille des semaines. On baise, ça dure, et on ne compte pas combien de gestes s'échangent sur nos crânes, nos bustes repliés l'un vers l'autre. Je m'en souviendrai assez peu demain matin. Impossible de retenir ces souvenirs-là, leur goût plutôt. Quand tu t'allonges, je prends ta bouche, comme avant, au fond. Mais déjà, tu t'endors. Plus la force de rien. Fini, ça s'efface, je le sens bien, je profite, mais je sais que c'est fini. J'ai fait ce que j'ai pu pour y être, tout retenir, mais c'est déjà fini. Dans un dernier sursaut, tu accroches ma main quand elle descend vers ta ceinture. Ça ne va pas plus loin, ça dit sous ma main, mais pourquoi j'irai pas? Que vaille entre vous deux. Je crois, nous parlons comme deux amoureux défaits qui ne se sont jamais quittés. Mais ça ne parle pas. Nos adresses sont mal en point. Je sais ce qui va arriver demain matin après ton départ. Un ciel comme les autres, bien en peine de trancher, qui balance ses courtes éclaircies sans trop savoir pourquoi. Sans toi, je me dis ça dans l'immédiat. Rassurée peut-être, effrayée parfois. Nous, du moins, sommes allés très loin. Qui peut se vanter d'être allé si loin avec quelqu'un? Je voudrais qu'on me foute à genoux. D'autre. Ni avec toi, ni sans toi, je me dis ça dans l'immédiat.
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depuis qu'on est revenu de la maison de naissance, j'ai juste l'impression que ça s'échappe de moi. J'arrive pas à me souvenir de ce qui s'est passé, puis en tout cas, c'est pour ça que j'ai demandé le dossier du patient. C'est juste comme les heures avec le cœur du bébé, puis les contractions qui avançaient pas. Il y a juste le mot « rassurance » à 1h15. Rassurée. 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

Voilà, nous arrivons à la fin de notre émission. Je vous souhaite une très bonne semaine. Je vous dis au revoir jusqu'à la semaine prochaine.

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pourquoi être ridicule alors qu'on peut être radical. C'est bien le troisième samedi du mois et on ne devait pas faire cette émission avec Raoul, puisque nos plannings, ses pires ennemis, cette chose dégueulasse, ne s'entendaient pas, ne correspondaient pas, et surtout qu'on avait envie en ce 19 septembre d'inviter Christina, qui est une amie de l'émission. Ça faisait un moment qu'on voulait faire cette émission, elle est encore déplacée, et puis Raoul est parti dans les Cévennes, du coup faire autre chose. Peut-être même jouer, je ne sais pas. Et voilà, je me disais, voilà, moi qui fais moins d'émissions, c'est pas si grave, j'ai autre chose à faire. Je suis d'ailleurs sur autre chose, et c'est vrai, quand même, une partie du temps, c'est d'écouter beaucoup de musique, puisque je travaille à la maison. Et hier matin, dans la matinale de Alain Cabot, du vendredi matin, ça a terminé par un super morceau, qui en fait s'avère être un enregistrement du Pas et le Saut, de Alexis de Grenier et Yann Gourdon, qui jouent en fait dimanche soir à Bodeck, B-O... D-E-E-K, près de... C'est quoi déjà ? Porte d'Anderlecht ? Un peu après. Un peu après, avant la porte de la place de la Princesse, quoi. Faut chercher l'ancienne bodega, quoi. Il joue à 22h, juste avant. Il y a Adjani et Lucas Dehonte qui jouent. Je crois que ça commence à 20h, si je ne m'abuse. 20h, ouais, ça ouvre. Et puis 20h20, Adjani. 21h, Lucas Declercq. Et 22h, Pas et le Saut. Et surtout, ce matin, j'ai regardé leur installation, comment ils jouaient. Yann Gourdon est connu pour jouer avec sa vielle à roue. Et là, il s'avère que sur celui-là, il fait que poser sa vielle à roue, la faire, j'imagine, vibrer, puisque le but d'une vielle à roue, c'est un peu de faire une guitare en continu et de faire un bourdon, un bruit qui continue. Et donc, c'est ça, et de l'électronique. Puis après, ce batteur, Alexis de Grenier, joue avec un peu des tomes, mais joue très peu de batterie classique. Donc, on est sur un truc très expé et très bien. Et... en fait, le seul morceau, je crois, qui est disponible, noir, j'ai oublié déjà, dure 20 minutes, et c'est une super prise dans une église, et je me dis qu'à Bodeck, ça sera sûrement super, c'est donc ce dimanche à Bodeck, et puisque notre émission n'avait pas lieu, je me dis que je peux me permettre de le faire, il n'y aura pas de podcast de cette émission, juste une prise d'antenne tant qu'on y est. Pour un peu mettre du bruit, puisqu'en plus, en me levant ce matin, il y avait une sorte de drum and bass sur campus vers 8h40. Et je me dis, il faut bien condenser, puisqu'on mettra pas de techno hein, ce samedi, puisqu'on n'est pas là. Autant prendre un peu les ondes et faire passer ça. Et puis, quitte à prendre une douche de musique expérimentale, rediffuser aussi une partie de la dernière émission de Improduction, l'émission du quatrième samedi du mois, qui improduit, qui improvise. Ils et elles improvisent tous les quatrièmes samedis pendant deux ou beaucoup plus d'heures en fonction de la motivation. Il n'y a aucune règle. C'est là où c'est d'autres sonorités que l'émission Martien Go Home du jeudi, qui joue depuis genre peut-être 25 ans tous les jeudis là-bas. En tout cas, là-bas, c'est à campus, hein, je veux dire. Et donc un petit pourquoi être ridicule alors qu'on peut être radical autour plutôt de la musique expé, des trucs un peu plus bizarres, en tout cas des trucs qui n'existent pas en fait, puisque c'est pas commercial, c'est pas commercialisé, c'est des trucs peut-être certains gens diront de niche, moi je pense que c'est plutôt des trucs qui n'attendent qu'à être vraiment découverts, mais il faut prendre le temps et la radio est quand même une de ces choses, donc bienvenue dans Pourquoi être ridicule alors qu'on pourrait être radical, une émission secrète dont personne n'était au courant, même pas moi, hier soir, avec Le Pas et le Saut, filmé à l'abbaye de Noirlac. Donc c'est une grande prise live de 20 minutes.

21 minutes 40 pour le pas et le saut, une prise live qui a été faite et que je voulais vous diffuser ce matin pour amener un peu plus de musique expérimentale performative, non pas des trucs enregistrés trop propres, non, là c'est une improvisation qui a été faite dans une abbaye avec pas mal de microphones, j'ai l'impression. Il y a aussi une installation entre les deux musiciens, donc entre Yann Gourdon qui fait de la... via la roue, mais sans tourner la manivelle, donc il utilise plutôt le bourdon qui est créé face à une sorte de batteur, on dirait plutôt un percussionniste, Alexis de Grenier, si je ne me trompe pas. Et puis au milieu de deux, il y a deux enceintes qui tournent sur elles-mêmes, je me demande si ce sera ça. En tout cas, ça joue ce dimanche à 22h à Bodec, d'une soirée, je ne sais même pas qui organise, je sais juste que ça joue. Et juste avant, il y aura Adjani à 20h et Lucas de Clercq à 21h. Ça doit être genre 5, 7, 10 balles, hein, j'imagine. Mais c'est la parfaite manière de finir son dimanche. Et donc, j'en avais parlé. On va s'écouter un extrait d'une émission d'improduction, ce que vous n'écoutez jamais si vous êtes levé si tôt. Peut-être que vous n'écoutez pas la radio si tard dans la nuit, le samedi, le quatrième samedi du mois. En tout cas, voilà des extraits de musique et de textes improvisés. Puis on verra s'il reste un peu de temps pour dire que ce soir, je pense que la bonne soirée, c'est d'aller à Ratus, au Café VIP, je crois, RATTUS, où joue un nouveau groupe. Donc, bien sûr, je n'ai pas retenu le nom, qui est une resurgence du groupe Sida, avec Maïssa au texte et à la musique. Un peu, on va dire que c'est Sida, mais moins le côté... colère bruit, il y a la même colère, mais on va dire qu'elle est un peu plus douce, voire peut-être même plus de colère, mais juste un truc plus assumé et plus bizarre, une sorte de rock dur. On va voir si j'arrive à en passer, c'est qu'on a eu

tu et moi, nous sommes désormais différents suite à notre rencontre. Donc voilà, c'est cela que je veux dire. Quand je parle de ce présent et de cet être, moi je deviens responsable.

0: dans le monde, ce monde si complexe.
1: It's a story that is important to me in itself.
0: Donc, une histoire en tant que telle qui est importante.
1: And
0: qui
1: also as an example of a method.
0: Et aussi en tant qu'exemple de méthode.
1: Méthode
0: qui fonctionne, qui permet de créer des schémas, des dessins avec des fils.

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cherchant à tous les coins du monde le trésor égaré dont il avait ignoré la nature. Il croit parfois qu'il s'agit de la terre promise, conquise, perdue, retrouvée et menacée. Il croit parfois qu'il s'agit du temple détruit, ou il s'agit de l'or, il s'agit du Messie qui ne vient pas. Il croit parfois qu'il l'a dissimulé dans les lettres de la Torah. Il ignore qu'il cherche. Il n'a que le sentiment profond d'une injustice terrible. Quelque chose lui manque, quelque chose lui a été dérobé. Il ne sait pas ce que c'est. Le monde est énervé par son agitation perpétuelle. Siècle après siècle, il lui frappe la tête.

Eh ben, on va terminer, voilà. C'était un extrait de l'émission En Production du mois dernier, émission de campus que vous n'écoutez pas, mais je me disais pour cette émission de Pourquoi être ridicule alors qu'on peut être radical, eh bien, on peut passer un peu de musique XP, vu que cette émission ne devait pas avoir lieu, puisqu'on n'a pas d'invité, mais l'envie de remplir l'antenne de bruit me fait plaisir, et pourquoi tout à l'heure j'ai passé le pas et le saut, c'est parce qu'en plus qu'ils jouent dimanche soir à Bodec, il y a eu cette phrase dans leur description qui s'appelle « La vie, c'est du bruit qui pense ». Et moi qui aime, réfléchis, me fait avoir par le bruit de manière générale, c'est quand même quelque chose qui fait du bien. Je dis souvent qu'un vendredi soir réussi, c'est un vendredi soir avec beaucoup de bruit, mais du vrai bruit, du boum boum ou de la musique dansante, c'est possible. Mais je trouve qu'un bon concert de noise à 19h, 20h le vendredi, ça nettoie de sa semaine. Et je me dis finalement, finir le dimanche soir par écouter Yann Gourdon et Alexis De Grenier avec leur groupe Le Pas, PAS et Le Saut, et bien en fait ça peut être parfait. Donc c'est ce que je vous conseille, mais comme on est encore samedi, ce soir c'est Ratus au café VIP, hein. En bas, la place Saint-Josse, c'est de Louvain tout en bas, 7-10 balles. Je connais rien, mais c'est Oblique Shit, le groupe de resurgence de Sida. Après les autres, je ne sais pas. Phil Géraldi, je crois que c'est plutôt calme. Et Max Mascara, je ne sais pas non plus ce que c'est, peut-être un nouveau groupe. En tout cas, c'est à 20h ce soir et on s'écoute juste un peu de Oblique Shit pour terminer cette émission de Pourquoi être ridicule. Alors, on peut être radical et un peu triste, j'avoue.

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Oblique Shit, c'est ce soir au café VIP organisé par les Ratus. Après tout ce bruit, un peu de calme pour repartir vers la prochaine émission. Et les infos sont sur le site de Campus si vous êtes curieux. C'était Pourquoi être ridicule alors qu'on peut être radical. Il n'y a rien à réécouter. Il y avait tout à ramasser.

Bienvenue dans Musique du Monde, alias Rencontre pour Mémoire. Nous nous rendons aujourd'hui en Inde, grâce notamment au projet Musique République, qui numérise pour nous une sélection de 33 tours et les partage sur son blog. Je mettrai les coordonnées avec la playlist jointe au podcast sur le site de la radio. Pour commencer cette émission, nous écoutions Dola Maru, extrait du CD Rohani Isha, Tragic Love Songs of Punjab. Dola Maru est une œuvre sikh ancienne, inspirée de l'histoire d'amour tragique de Dola et Maru. Dola était un prince Nawar qui avait épousé Maru, princesse de Pugal, alors qu'ils étaient enfants. En grandissant, il oublia ce mariage et contracta une nouvelle union une fois adulte. Mais resté fidèle à Dola, Maru lui envoya des lettres exprimant son amour. Réalisant son erreur, Dola traversa le désert pour rejoindre Maru et la ramener dans son royaume. Malgré les nombreux obstacles rencontrés en chemin, il parvint à ses fins. Toutefois, lors du voyage de retour, Maru fut mordu par un serpent et mourut. Restons sur le même album avec deux autres histoires d'amour originaires du Punjab, Therapiyar Menu et Mere Ranja. Dans Therapiyar Menu, une femme confie à son amoureux qu'il est tout pour elle. Quant à Mere Ranja, que nous écouterons ensuite, cette chanson a été écrite par Baba Bulem Shah, un poète soufi punjabi. C'est une chanson empreinte d'émotion qui exprime les sentiments de Heer, H-E-E-R, désireuse de rester inséparable de Ranja.

Allons à présent à la rencontre de Oustad Bismillah Khan au Chennai, un instrument de la famille des hautbois. Un album 33 tours témoignant de son âge d'or avec le reggae Madhuvanti.

le label Colophon a consacré un album au Maganiar, au Rajasthan. Ces bards des musiciens professionnels de confession musulmane vivant au cœur du désert du Tsar. Ils sont l'un des deux groupes de musiciens qui, au Rajasthan, ont permis de garder vivantes jusqu'à aujourd'hui les épopées et les traditions musicales. Jusqu'à l'abolition de la féodalité, les Maganiar étaient liés par une sorte de contrat ancestral à un propriétaire terrien hindou de la caste supérieure des Rajputs. Un peu comme les Roms entre le XIVe et le XIXe siècle en Roumanie ou les Serres dans l'Empire russe d'avant 1918. Écoutons Paniari ou les Porteuses d'eau. Une jeune femme et sa belle-sœur, accompagnées de quelques amis, se rendent au bassin d'orage pour remplir leur cruche. En se penchant, l'une d'elles perd son Indani, petit coussinet qui permet de maintenir la cruche en équilibre sur la tête. Celui-ci s'éloigne dans l'eau. Un orage approche et les femmes observent les petites gouttes de pluie qui tombent sur la colline et le village. Le chant est très populaire dans tout le Rajasthan et en Inde du Nord. Quant à Barsalo, que nous écouterons ensuite, il nous parle de la mousson. Un orage menace. Les nuages sombres remplissent le ciel et le tonnerre gronde déjà au loin. Sous tous les barbes de grands arbres permettant d'y accrocher une ou plusieurs balançoires, les jeunes filles se rassemblent et échangent sur divers sujets comme l'époux absent et sa femme qui se languit ou encore des comparaisons entre les comportements des humains et celui des animaux, ici les oiseaux.

Accompagnons à présent Anupam Chobakar au sarod et Pandi Anindo Chatterjee au tabla sur l'album Dawn of Paradise, publié en novembre 2020 sous le label World Within Words. S'étant formé auprès de plusieurs grands maîtres comme Sri Suresh Viya et Ustad Ashish Khan pour la musique classique indienne et auprès du célèbre pianiste argentin Santiago Lipson pour l'harmonie et le contrepoint, Anupam Chobakar évolue, dit-on, au carrefour des traditions musicales orientales et occidentales. Il nous interprète ici le raga Miya Ki Todi.

Voici un autre extrait de 33 tours présentant quelques grands noms de la musique carnatique enregistrée par Alain Danielou entre 1950 et 1955. La grande chanteuse Patamal, qui vécut entre 1919 et 2009, dans une pièce dans le motte Varali. Et le chanteur Mudikondan Venkatarama Lier, qui vécut entre 1897 et 1975, avec une pièce interprétée dans le mode Pallavi in Bayaravi.

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Maître du Sarod, Ali Akbar Khan, qui est originaire du Bengale oriental et l'actuel Bangladesh, a joué un rôle majeur dans la popularisation de la musique indienne en Occident. Il était, dit-on, vénéré pour sa prodigieuse virtuosité et sa profondeur, son inventivité mélodique, son émotion et une musicalité sans aucune comparaison. Il a appris son art séculaire auprès de son père, Baba Alauddin Khan, qui vécut de 1862 à 1972, l'une des plus grandes figures musicales du XXe siècle, mais aussi un professeur sévère et intransigeant qui fut également celui de Ravi Shankar. Écoutons le raga Lajwanti enregistré en 1961.

Il est un instrument arrivé en Inde vers 1800, c'est le violon. Il a su prendre une place non négligeable dans la musique carnatique. Ici, avec Dwaram Venkataswani Naidu, né en 1893 à Bangalore, dans le Karnataka. Venkataswami Naidu fut un innovateur majeur qui développa un jeu unique, intégrant, dit-on, les techniques et les phrasés de la musique occidentale et hindoustani sans compromettre la tradition musicale carnatique. L'album était enregistré à l'origine en 78 tours. Écoutons le Raga Malika.

Il est temps de nous quitter. Vous écoutiez Musique du Monde, alias Rencontre pour Mémoire. Nous étions aujourd'hui en Inde. J'espère que vous avez apprécié le programme. Si c'est le cas, parlez-en autour de vous, tout en sachant que nous ne serons pas toujours en Inde. Les musiques du monde nous ouvrent tellement de fenêtres sur le monde qu'on ne sait plus où donner de la tête. Si vous aviez pris l'habitude d'emprunter des médias à la médiathèque dite nouvelle, vous devez savoir qu'après la liquidation par la Fédération Wallonie-Bruxelles, si quelques rares bibliothèques ont conservé une section musicale, ils vont probablement bénéficier des doublons de la collection médiathèque, mais le cœur de cette collection, tout style confondu, est à présent conservé par la KBR ou la Bibliothèque Royale à Bruxelles, et les médias ainsi archivés seront bientôt consultables sur demande en salle de lecture, mais ne seront plus empruntables. Enfin, si vous souhaitez réécouter l'émission, elle est comme toujours archivée sur Mixcloud et depuis peu sur le site de la radio avec sa playlist. Avant de vous quitter, restons encore avec Venkat Aswani Naidu et une pièce intitulée Mokshamu Galada. Sur ce, je vous dis à bientôt.

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0: C'est Natibou and the Top Cats, la grosse nouvelle pour nous de cette rentrée. 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Allez, émission spéciale cette fois-ci, on invite encore des copains d'une autre radio, de chez Radio Campus, et on invite les Roots Report. Bonjour, salut les gars, comment ça va?
1: Mais super, merci de l'invite.
2: Salut, salut Nico.
0: Mais vous nous avez déjà invité, du coup, oui, ça serait bien que vous veniez ici faire du bruit aussi.
1: Ouais, voilà. on va essayer.
2: Et donc c'est Ilia et moi, Clément.
0: Mais oui, je savais pas si je devais vous annoncer.
2: Tu peux, oui.
0: Est-ce que vous avez des noms de DJ aussi?
2: Ouais, non, plus moi.
1: Moi, j'ai toujours, mais c'est Ilia Selecta, donc.
0: Ouais, voilà, c'est Ilia quoi. Ouais. Et il y a la police qui passe dans la rue, voilà.
1: Voilà, un cab, hein, comme ça, on le rappelle.
0: Voilà, il faut toujours qu'il fasse éruption, voilà. Alors vous, dans votre émission, vous avez beaucoup, enfin, vous faites actualité vraiment du reggae, musique jamaïcaine, mais dans le sens large.
1: Ouais. Donc, on a de l'actu, mais on a aussi quand même des coups de cœur, un classique, des covers. Moi, j'aime beaucoup retrouver des covers de morceaux qui ne sont pas du reggae et les mettre en reggae.
0: Ouais, ah, moi aussi j'aime bien ça.
2: C'est pas toi qui les mets en reggae, hein. Tu trouves des...
0: Oui, oui. Non, les covers en reggae, moi, j'aime, moi je suis aussi assez friand de ce genre de choses.
2: On en a une par semaine, du coup.
0: C'est vrai. C'est le genre de truc qui... la semaine dernière, il y avait Wally, DJ Wa, qui, première fois que je l'avais rencontré, avait fait un set vraiment que avec des covers en reggae. Mais super bien mixé en plus, donc ça m'a émoustillé. Et j'aime bien aussi les trucs originaux, quoi.
1: Oui.
0: Tu sais qu'il y a les gens qui ont fait un tube, et puis en fin de compte, on s'aperçoit que c'est pas eux l'original, et que, enfin voilà quoi.
1: Mm-hmm. Oui, UB40.
0: Ouais, UB40. UB40, on peut, enfin, beaucoup de reggae-man les remercient parce que c'est les premiers à avoir lâché des royalties, etc. quoi.
2: Ouais. En tout cas, j'ai été les voir à la Forêt Nationale.
0: Ouais, ils sont passés il y a pas longtemps. Ouais.
2: Moi, j'étais pas au courant que le chanteur principal, il était plus, il n'était plus là en fait.
0: Ah, c'est vrai.
2: Oui, donc quand même, UB40 sans la voix de, je ne sais plus comment il s'appelle, le chanteur de UB40.
0: Je l'ai sur le bout de la langue.
1: Al Campbell.
0: Campbell, ouais.
2: Et du coup, t'es un peu frustré, tu te dis, ah, mais en fait, c'est un groupe de reprise de UB40. Ben, en fait, non, je suis à Forêt Nationale et il y avait bien marqué UB40 sur la fiche.
0: Bon. Un peu à la Scatala, tu n'as plus vraiment un membre d'origine. On n'a plus du tout.
2: Ouais. Mais c'est pour raison de santé, il semblerait qu'il ait arrêté, le chanteur de UB40.
0: Ah, ouais.
2: Mais là, j'ai vu que cet été, ils refont une date où il revient chanter quand même. Ah. Donc, voilà, j'ai pas eu la chance, moi, de l'avoir.
0: On espérera qu'il soit soigné, qu'il aille mieux.
2: Mais bon, UB40, ça, c'est UB40. Mais pour la plupart des gens qui n'écoutent pas vraiment du reggae, et pour eux, c'est le reggae, c'est Bob Marley, quoi. Hein. Ils connaissent pas plus que ça, quoi.
0: Mais oui, bien sûr.
2: Alors que nous, chaque semaine, on diffuse trois nouveaux albums qui viennent de sortir.
0: Uh-huh.
2: Donc chaque semaine, trois nouveaux albums, et des fois, on doit choisir. Ça veut dire qu'il y en a plus que trois.
0: Uh-huh.
2: Donc il y a clairement une scène vivante de cette musique, et on est loin de Bob Marley, hein, parce qu'il y a de la nouveauté chaque semaine.
0: Mais, et puis surtout, il y a des styles, des hybrides, choses qui sortent. On va dire Bob Marley, c'était du roots, il a fait du ska, rock, c'était dit avant, mais ce que connaît du Bob Marley au grand public, c'est le roots.
1: Ouais, c'est même un roots assez édulcoré.
0: Ouais. Oui, c'est vrai, un peu bien, avec un peu pop, sur certains trucs.
2: Ouais, voilà, mais du coup, nous, on passe du jamaïcain, mais pas que, hein, on passe tout ce qui sort en reggae, dancehall, new roots.
1: Et puis un petit dub pour terminer. On explore peu la dub, on termine souvent en dub, mais...
0: Ouais, c'est je ne vais pas beaucoup dans les soirées de dub, et j'avoue que mon seule expérience est vraiment dans festival, genre reggae, ces trucs comme ça. Et je suis toujours épaté de voir comment ils travaillent leur son, comment travaillent leur DJ. C'est assez... pour moi, c'est un peu nouveau. Je regarde ça avec des grands yeux. Comme un vieux con.
1: J'ai quand même l'impression que la scène dub et la scène reggae sont des scènes qui se croisent assez peu.
0: Uh-huh.
1: Et que dans la scène dub, c'est une scène très jeune et très... très active, plus que le
3: reggae. Et ça rejoint beaucoup la musique électronique, j'ai envie de dire. Ouais, j'ai l'impression, quoi. Maintenant, après, je pense que je me trompe.
1: Non, et je pense que c'est plus proche. Et même dans le public, et dans, je sais bien que moi, je connais des jeunes, parce que je ne le suis plus depuis bien longtemps, qui font des frites. Et il y a des sets grosses dubs les après-midi et des trucs comme ça, ou en matin, en matinée.
3: Oui, c'est vrai que mais comme c'est un peu culture du sound system, ça rejoint un peu le... Ouais, tu martyrises le micro.
1: Le micro, ouais.
3: Bah, écoute, voilà, il mérite ce qui... Voilà. Mais ça croise quand même beaucoup la musique électronique, cette culture du sound system, ces gros murs de son.
1: D'ailleurs, même dans nos nouveautés, parfois, moi, j'aime beaucoup toute cette scène aussi, OBF, Stanai Patrol, l'Entourloupe, enfin, tu vois, qui sont un peu plus fusion que vraiment reggae.
3: Ouais, qui rejoignent le hip-hop aussi. Ouais. OBF, je suis très, très fan. Bah, Entourloupe aussi, d'ailleurs. C'est un peu le mainstream, on va me dire, mais bon, voilà. Mais vous aussi, il y a un truc que vous faites, que moi, vous allez voir des artistes, vous allez faire des interviews, poser des interviews, une vraie radio, j'ai envie de dire.
2: Oui. tu fais pas d'interviews, toi, des fois?
3: Mais en fait, vraiment, il y a la barrière de la langue. Je baragouine un peu de l'anglais, et puis après, et puis vous allez... Ceux qui ont l'habitude de m'écouter voient que je massacre chaque titre de morceau. Et d'ailleurs, j'ai pas annoncé le titre de Top Cats, c'était le Tear of the Place Down. Et je vais pas aller plus loin parce que je vais massacrer le titre de l'album.
1: Moi, j'ai l'arrogance d'un homme hétérocyse, donc je pense que je parle anglais.
3: Ah ouais.
1: Même si c'est pas le cas.
2: Alors, c'est...
1: Ouais. j'ai décidé que ça allait aller.
2: Ouais. Mais du coup, oui, on a fait quelques chouettes interviews avec après toutes ces années, parce qu'on est quand même à la 18e année du Roots Report. Là, on va entamer la 19e année. Donc, 19 ans de radio, c'est ça qui est peut-être remarquable, c'est finalement d'avoir tenu sur la longueur. Parce qu'il y en a,
3: toujours la même émission, quoi.
1: Ouais. Oui, on a bougé de radio. Donc avant, on était sur KIF, on a commencé sur KIF, et puis on est arrivé sur Campus.
2: Des années sur KIF, jusqu'à ce que la radio n'existe plus. On envoyait nos fichiers à distance et on ne savait même pas s'ils étaient diffusés parce que la radio existait. Enfin, les boss de radio étaient en procès, donc cette radio, on savait pas si ce qu'on faisait, ça se mettait vraiment à l'antenne.
1: Et on enregistrait les voix dans le salon de Clément en Zoom, et puis je faisais du montage et on envoyait le fichier.
2: Et puis on espérait que ça passe. Puis un jour,
1: on en a eu marre et on nous a proposé de venir à Campus.
3: Ah oui, on vous a proposé carrément.
1: Ben, on cherchait un peu une radio et Khalid, donc qui est musique radioactif, qui est un pote, nous a dit il y a peut-être un plan à Campus ou à l'autre radio, j'ai oublié où, qui est après du Wills.
2: La radio du Brass, là.
1: Du Wills ou du Brass.
2: La radio qui est au dernier étage du Brass.
1: J'ai oublié le nom.
3: Pas Breuse.
1: Non, un petit truc. Finalement, on a été.
2: C'est pas Alma.
3: Radio Alma.
2: Non, c'est pas là.
1: C'est pas grave.
2: Et du coup, on s'est retrouvé à Campus.
1: Ouais, depuis maintenant, je sais pas.
2: Je sais pas.
1: Un peu avant le Covid.
3: C'est quoi votre interview où vous vous rappellerez toute votre vie?
1: Il y en a beaucoup, mais moi, ce que j'aime bien, c'est celle de...
2: Qu'est-ce que tu as raconté comme
1: de Damien Marley, où on est passé devant la RTBF. Ça, c'est quand même un peu...
2: Non, triste. C'est Julianne Marley qu'on est passé devant la RTBF.
3: Ah, vous êtes passé avant RTBF ou quoi?
2: Dans le bus, tu parles de celle dans l'autocar avec Julianne Marley.
1: Non, moi j'ai l'impression que c'était un des deux, je mélange les deux. Un Marley, un fils Marley, Julianne ou Damien.
2: C'était Julianne qui nous attendait au fond de son bus avec un gros pétard.
3: Son tourbus, c'était pas dans la Stib.
2: Non, c'était son tourbus après son show. Et il y avait tous les médias qui attendaient pour l'interviewer. Et comme moi, j'avais obtenu l'accord de l'interview par le manager direct de Julianne Marley, il nous a fait passer devant tous les médias officiels.
1: C'est pas celle-là que je pensais.
2: Et on est rentré dans le bus, vraiment devant la RTBF, devant toutes les grosses chaînes, et on a été fumé un pet avec Julianne.
1: Moi, je pensais à celle où...
2: Moi, j'ai pas fumé.
1: On a négocié longtemps avec le tour manager, et on a expliqué qu'en fait... On avait une émission de reggae depuis plus de 10 ans et qu'on allait parler de reggae.
2: Damien Marley.
1: Ouais, c'est ça. Ouais. Et qu'on n'allait pas parler de il est le fils ou machin. Et donc, il y avait la RTBF qui voulait aussi une interview et le manager a dit si vous faites du reggae, vous oui, RTBF non.
3: C'était
2: Damien. Je me souviens plus. Alors, la meilleure anecdote, moi, c'est celle avec Alpha Blondy.
1: Ah, oui.
2: Tu veux qu'avec Alpha Blondie.
3: Ah bah moi je suis friand là. Je suis pendu à voler.
2: Parce qu'Alpha Blondie, il a un ego balèze. Ouais. Hein, il est bien démesuré.
3: Je suis en train de réfléchir à ce que c'est quoi ces morceaux.
2: C'est une diva. Hein,
3: j'imagine bien. Ouais.
2: C'est une vraie diva. Il faut flatter son ego, tu sais.
3: Ouais.
2: Et donc, je raconte. Et donc, en fait, je raconte que
3: y a eu un. Je suis sûr qu'il nous écoute pas de toute façon. Vas-y.
2: Qu'il y a eu un. En fait, il y a une année où je suis arrivé au Couleur Café. C'était encore à Tour et Taxi. Ouais. Et j'avais un mal de tête de dingue et tout. J'avais vraiment un gros mal de tête. Et donc, j'arrive à Couleur Café. Je rentre dans le chapiteau où jouait Alpha Blondie et il entame le psaume, je sais plus combien, avant de chanter sa chanson Jérusalem. Là,
3: ah oui, d'accord.
2: Tu sais, il récite le psaume et tout. Et mon mal de tête a disparu, quoi. Et donc, quelques années après, lors d'interview avec Alpha, je lui dis, écoute, Alpha, tu m'as guéri, quoi. Alpha, cette année-là, j'avais mal à la tête et ta chanson m'a guéri.
1: Pur et dur, je fais arrêter les conneries, les gars, ça va. Il a changé de contexte, il avait mal à la tête. Il est arrivé, ça lui a fait du bien, il n'avait plus mal à la tête. Et donc,
3: t'as dit ça devant Alpha Blondie.
1: Oui, non,
3: ah ouais, bravo.
1: Et qui a quand même passé le reste de l'interview à essayer de me convertir en disant mais si, tu sais, Dieu est partout. Et l'autre qui le relançait.
2: Alors donc je me retrouve en fait entre Alpha Blondie et Ilia, et Alpha qui essaye de convertir Ilia au christianisme, tu vois,
3: oui.
2: ou je sais pas quoi.
3: Ouais, bah, déjà, oui, bah ouais, pas fait.
2: Parce qu'il est musulman, Alpha.
3: Ah, ouais,
2: mais bon, en tout cas, il essayait de le convertir et j'étais là, putain, on n'est pas sorti de l'auberge. Parce qu'il y a avant de le convertir, tu peux, même si c'est Alpha, tu peux y aller.
1: Ça me fait, on va rebondir sur des anecdotes, mais voilà, ça me fait penser à une interview de Midnight.
3: Midnight. Je connais beaucoup moins.
2: Non, de Meta Undercover.
1: Non, c'était Vaughan, tu vois, celui qui vient des îles Vierges, très, très, reggae, très mystique.
2: Oui, mais ça, c'est Midnight.
1: Midnight,
2: non, on l'a pas fait. Midnight.
1: Si, on a fait. Et donc oui, c'est ça, moi je fume plus, et lui il fumait encore, et on vraiment on arrive pour l'interview et le gars dit il faut prendre le temps d'abord, il faut se poser, et moi j'avais envie de poser des questions, quoi. Et en fait c'est parti dans une espèce d'interview mystique où on commence toujours nos interviews par c'est quoi votre premier souvenir musical. Il n'y a pas vraiment de souvenir, la musique est une continuation du... Et moi ça me irise le poil, vraiment.
3: C'est Edouard Berg que t'as rencontré, c'était pas Midnight.
1: J'ai arrêté. Et dans ces cas-là, moi, j'envoie Clément, en fait. Parce que Clément, il a cette vibe abstraite, parfois.
2: Spirituelle, en fait.
1: Spirituelle, que moi, j'ai pas du tout.
2: Qui est un peu dans le reggae, je t'avoue.
1: Oui, oui. Ça a très bien matché, super interview. Mais moi, j'étais là, derrière. Je vais les laisser partir dans leur truc de feeling, quoi.
3: Vas-y, pour que t'es là-dedans, après, faire un montage.
1: Ah, c'est pas possible.
2: Mais je me souviens pas, t'es sûr, c'était on n'a pas fait Vaughan.
1: Mais c'était pas son groupe après Midnight, mais
2: oui oui. Mais c'était quand même.
3: Mais après vous faites du montage, du coup pas beaucoup de.
2: En fait on diffuse pas les interviews qu'on fait.
1: C'est normalement c'est vrai qu'il y a beaucoup d'interviews qu'on n'a jamais diffusées parce qu'il faut faire du montage et les traduire et les machins. Donc finalement les dernières on a décidé de les diffuser sans les traduire.
2: Oui voilà.
3: Ah, ouais.
1: Parce que en fait faire une voix off.
3: En plus,
1: très chiant. Ouais, donc,
3: j'ai fait une seule fois des interviews pour monter par après. J'ai jamais monté, du coup, je me cantonne au direct comme ça au moins.
1: Il se débrouille en anglais.
3: Ouais.
1: Les gens,
3: mais non, mais moi, j'ai un gros problème de barrière d'anglais. Quoi. Je peux baragouiner un peu d'anglais, mais c'est toujours un peu. Voilà. Quoi.
2: Mais moi, je sais poser des questions, mais je comprends pas toujours la réponse. Donc, mais c'est pas grave. De toute façon, on la comprendra le jour où on la diffusera. C'est juste, t'as l'air des fois un peu con, tu rebondis pas tout à fait.
3: J'ai un mauvais souvenir de pas avoir compris un truc en anglais. Je sais pas si je peux le raconter. Je raconterai ça. Jimmy Cliff, qui chantait à Couleur Café, et il y avait Zucchero qui jouait après, et le backliner guitariste Zucchero qui était là. Qui a préparé son matos et tout. Et il avait un espèce de gros toolbox, et il y avait une bougie de la Sainte Vierge, qui était là, enfin un beau truc bien kitsch. La porte va claquer, il y a un courant d'air. Elle va claquer. Bref, et donc, il y a Jimmy Cliff sur scène, et moi j'étais là, et en plus Reggae Night, et moi j'étais tout content, tu vois, j'étais rose sur la scène derrière, puis j'entendais Reggae Night. Et puis je vois la bougie, je monte du doigt en faisant ouais, yeah, trop bien, trop bien. Et le mec me baragouine un truc en anglais, mais il est loin, tu vois, je comprends rien. Puis je fais ouais, super, je lui fais un pouce comme ça pour dire ouais, trop cool, trop bien. Mon collègue qui était juste à côté de lui, lui, il a tout entendu, bien exactement ce qu'il a entendu. Et la réponse, c'était pas ouais, super, c'est cool, quoi, tu vois. C'était pas ça qu'il fallait dire, quoi, tu vois, du tout, quoi. Il m'a expliqué que sa femme avait le cancer, qu'il allumait la bougie tous les jours. Ouais, et le mec, il m'a regardé, mais vraiment, mais tout livide et tout, quoi. Et mon collègue, il fait, t'as compris ce qu'il a dit? Je fais, non, j'ai pas compris. Il fait, bah, il me répète ça, quoi, tu vois. Et j'ai fait, oh merde. Puis là, je le regarde, je fais, désolé, désolé, quoi. Et le mec, il était super furax. Il fait, it's funny for you, it's funny for you. Je fais, non, non, I'm stupid, I'm stupid. Enfin, bref, le gros moment bien refroidi, et tout, quoi. Et donc, voilà. Bref, donc du coup, ouais, faire attention, répondre à côté.
1: Clément, il a demandé à Nenka, qui était sur scène, de venir faire une photo de nous avec Meta and the Cornerstone, parce qu'il ne l'avait pas reconnu. En disant, vous pouvez venir faire une photo. Et là, moi, je la vois arriver, je la reconnais. Je fais, avec nous, on va trouver quelqu'un.
2: Je sais pas, moi, je trouve la première personne que j'ai trouvée, je ne savais pas que c'était la chanteuse Nenka. Quoi. Allez, tu ne veux pas prendre la photo. Et elle n'a pas compris vraiment qu'on devait faire une photo avec elle. Ouais. Petit moment de solitude.
3: Ma question suivante, c'était votre pire interview, mais...
2: Ouais, ça se trouve. Bah, celui qu'il a dit avec...
1: Ouais, moi, j'ai eu toi, t'étais pas là ce jour-là, mais j'avais fait l'interview de Cédric Maïten des Kangos, tout seul, une première fois. Et en fait... très déçu, tu vois, parce que c'est un groupe que j'aimais beaucoup, que j'idéalisais un peu, et aussi dans des trucs très, il voulait pas répondre, quoi. Il y avait un truc de, il partait toujours sur ces histoires ésotériques et tout ça, de prosélytisme, qui moi me fatigue un peu.
3: Trop de pétards, ouais. Peut-être des fois.
2: Ah oui, c'était AKEBEKA, le groupe de Benjamin Vaughan, après Midnight.
1: Exactement, AKEBEKA.
2: Il n'y avait plus Benjamin Vaughan. Si. Ok.
3: Je vous ai préparé un petit jeu. On va faire ça rapidement parce qu'on parle, on parle, on parle. Ça vous va ?
2: Oui, oui.
3: Allez, c'était le concept de. C'est même sur papier, c'est des gens qui ont voulu faire du reggae, mais sur papier, il ne fallait pas. Okay. Après, ils se sont bien sortis. Alors, je fais un top de morceaux. Et à vous de les retrouver, quoi. Un top de trucs. Et j'ai hésité à vous laisser un peu en vadrouille, dire, poser des questions. Il y a un peu de tout. Il y a un peu d'artistes, des chanteurs et d'autres. Okay. Voilà.
2: Attends, mais c'est du reggae, il faut qu'on trouve ce que c'est ou
3: alors, ils ont fait du reggae, ils ont fait un morceau reggae. Ah. Et sur papier, tu fais, non, là, il ne fallait peut-être pas le faire, quoi.
2: Ok, comme ça.
3: Alors, il y en a exactement 1, 2, 3, 4, 5, 6, 7, 8, 9. J'en ai fait 9. Allez, parfait. 8, parce que je vais vous donner un exemple qui passe souvent sur Classique 21.
2: Ah ouais.
3: Et peut-être que vous allez le trouver celui-là.
1: Allez, vas-y, balance.
3: Ah, vas-y, allez, hop, je le mets dès le début. Ça va trop fort déjà.
1: Ah, c'est Led Zeppelin.
3: Ouais, Led Zeppelin.
1: Oui. Il me sert parfois de transition quand je mixe rock pour repasser vers le reggae.
3: Bon, voilà, sur papier, tu disais Led Zeppelin va faire un morceau reggae. Voilà, ça c'est mon exemple. Quoi.
2: Ouais.
3: Alors après. Qu'est-ce que je pourrais vous proposer? Ah oui, j'en ai deux avec des acteurs américains qui sont plutôt des acteurs comiques.
1: Ah ben, il y a Eddie Murphy qui a son groupe de reggae.
3: Il y a son groupe de reggae. Le dernier morceau d'Eddie Murphy, c'était...
1: Si dans mon souvenir, c'est pas si mauvais.
3: Hein. C'est pas si mauvais. Il en a fait un avec, comment il s'appelle, Snoop Dogg. Bah, Snoop Dogg, il est juste à côté, il fait « Ah, yeah, ouais ».
1: Oui, mais c'est comme Snoop Dogg qui s'était réincarné, je sais plus quoi.
2: Bah, Lion Dogg.
3: Ouais. Lion Dogg, ouais.
1: Donc ça, c'est...
3: C'est Oja Ja
1: de Eddie Murphy.
3: Il y en a un autre, alors. C'est un artiste qui a été dans le SNL très longtemps. Mais qui fait des films vraiment comiques, dont un avec Drew Barrymore il n'y a pas longtemps.
1: Ben Stiller ?
3: Non, pas Ben Stiller, pas loin. Il se ressemble, j'ai l'impression.
2: Tiens, monsieur Larrière.
1: Attends.
3: Alors,
1: Steve Carell.
3: Non, pas Steve Carell. Il a fait un film avec où il joue un golfeur.
1: Adam Sandler.
3: Adam Sandler.
1: Ah, je savais pas du tout qu'il faisait du reggae.
3: Non, il a fait un morceau de reggae. Ah,
2: et c'est, c'est ce qu'on entend
1: bah. Non, ça c'est Eddie Murphy.
3: Je vais te l'envoyer. Il a fait un truc sur un album qui parle beaucoup de sa bagnole. C'est, et donc ce morceau s'appelle A Piece of Shit of Car Song. Et je vais le retrouver vite fait parce que je viens de le paumer en fait. Voilà, va-t'en, voilà. Ah ben voilà. Tu reconnais pas sa voix.
1: Non.
3: Très cliché, oui, bah par contre, ouais, c'est ça, ouais. Mais alors quand tu dis...

0: dans les années 60, il y a aussi des trucs. Enfin, vers la fin des 60, il y a des groupes de 60s. J'en ai. 1, 2, 3.
1: Ok.
0: Dans les années 70. Alors, des groupes de 4.
1: Les Beatles, mais non.
0: Si. Les Beatles. Ils n'ont pas fait un morceau de reggae. Enfin, si, comment il s'appelle je crois, Helter Skelter était un essai de reggae, mais ils ont fait un morceau ska, en fait.
1: Oh.
0: Qu'on retrouve sur Attends, il faut que je retrouve ce que j'ai écrit. Hein. J'ai travaillé. Ils ont fait une anthologie, et dans le deuxième, on retrouve. Je vais démarrer au milieu de la chanson. Et il est tac tac tac là, parce que ça démarre un peu ska.
2: Wow.
0: Ça joue faux.
2: Oui. Mais on reconnaît bien leur voix.
0: j'ai bafouillé là. Ouais, moi j'ai trouvé ça génial. J'ai fait quoi? Et leurs copains?
2: Les Stones.
0: Les Stones, oui.
2: Ah ouais.
0: Les Rolling Stones. Ah, je coupe celui-là.
2: Dans les Beatles, on reconnaît les harmonies vocales de Beatles.
0: Ouais, les Lennon et McCartney. Ouais.
2: Après. Mick Jagger, après Mick Jagger a fait un morceau avec Peter Tosh, donc c'est pas complètement déconnant.
0: Ouais, c'est vrai, c'est pas trop, voilà quoi. Allez, encore un dernier.
2: Et je trouve que c'est plus Rolling Stones, enfin tu vois, contrairement à ils essayent pas de faire du, ils font du reggae mais à leur manière. Quoi.
0: Ouais, c'est vrai, ouais, c'est vrai que c'est du Rolling Stones, ça reste du Rolling Stones, ils essayent pas, Et apparemment, c'est un morceau de Kate Richard, apparemment. Enfin, voilà, écrit par Kate. Allez, le dernier, là, hein, qui est mort aussi il n'y a pas longtemps, qui a deux yeux différents.
2: Ah, bah oui.
0: Ah. Allez.
1: Trop facile.
0: Trop facile, oui.
1: Avec les yeux différents, là.
0: Oui, ben oui, j'avais pas trouvé de... Là, il faut peut-être chercher un peu que c'est du reggae, quoi. Mais sur papier, voilà. Est-ce que c'est sur du reggae, c'est papier? Sur papier, est-ce que ça peut le faire?
2: Ah oui, je vois. Après, oui, il y a un petit côté reggae, clairement, quoi.
0: Oui. Hein.
1: Bah, c'est du reggae.
0: Ouais. Ouais.
2: Mais on sent bien les années 80, quoi.
0: Oui.
2: La découverte des synthés.
0: Mais voilà, c'est dans l'idée, est-ce que sur papier, tu l'aurais acheté?
2: Non, non.
0: Il y a un français aussi, tiens, je n'ai pas Gainsbourg. Ouais,
1: Attends, mais c'est qui ça?
2: Ça, c'est David Bowie.
0: Ça, c'est David Bowie,
1: ah bon
0: ça. Ouais.
1: Ok.
0: Bon, s'y attend pas, ouais. Bon, j'ai un français là. Ce que je peux vous dire, j'étais fan quand j'étais jeune. Il est toujours vivant et ce qu'il fait maintenant.
1: C'est Lavilliers, quoi.
0: Hein?
1: C'est pas Lavilliers?
0: Non, non.
1: C'est pas Lavilliers.
0: Non. Sur papier, tu dis ah, il a fait du reggae.
2: Mmh. TFN?
0: Non.
2: Ah, Renaud et son père Roland El Noir?
0: Oui, exactement. Putain, bravo.
2: Qui est la version live? Et il y a à Bobino, je crois.
0: Ouais.
2: Il fait une longue intro en parlant.
0: Ouais.
2: Et les musiciens font un buff reggae derrière et c'est. Encore meilleur que la version album.
0: Ah ouais, ouais. C'est très, très ouf. J'ai mis mes sandbags devant la cheminée. Bah écoute, moi, ça, j'ai chanté. J'étais bien. Celui-là, je l'ai chanté. En temps, ouais, c'est pas si. C'est pas si décalé sur papier, j'ai envie de dire.
2: Non, et puis, t'as quand même toute cette époque où t'as Cookie Dillinger avec Femme Libérée qui est aussi un reggae.
0: Ouais.
2: T'as Michel Blanc qui a fait un reggae aussi.
0: Ah ouais.
2: Ou Gérard Jugnot, un des deux, je sais plus, mais.
0: Ah, j'ai pas trouvé celui de Michel Blanc, tiens. Ouais.
2: Bien fait avant que je te colle une droite, avant que je t'allonge une patate, je te fasse une tête au carré. Tête au carré.
0: Exactement. Allez, le dernier. Ah non, avant-dernier. C'est des Allemands. C'est un groupe de métal allemand.
1: Ah, Rammstein.
0: Non. Beaucoup plus kitsch des années 80.
1: Ah, Scorpion.
0: Exactement.
1: il est trop fort, il y a...
0: Ouais, je vois ça.
1: Il est trop fort, moi, je n'ai pas eu. Oh, la petite disto reggae.
0: Ouais. Et c'est là que j'ai appris qu'en fait Scorpion c'est vraiment un vieux groupe en fait. Sorti en 79 ce morceau quoi.
1: Ah ouais.
0: Ouais. Sur l'album Patapatapatap Love Drive, voilà. Voilà. Je vais pas aller plus loin. Alors le dernier, ça va être dur à trouver. Et alors, c'est un duo, mais sauf qu'il y en a un qui chante pas, mais sur le clip il est là. Il y a tous les codes où c'est dérangeant. le chanteur principal, on fait la blague, c'est Dentifrice. Il a fait la BO de Robin des Bois à l'époque.
2: De Robin des Bois, le.
1: Avec Kevin Costner.
0: Exactement, ouais.
2: C'est à Bryan Adams.
0: Ouais, Brian Adams, ouais. C'est Dentifrice. Et alors, il a fait un duo avec Pee-wee Herman.
2: Ah oui.
0: Et donc tout est dérangeant dans ce clip. Tu vois Pee-wee Herman arriver avec une perruque de rasta, avec un bonnet de... Ah ouais, non, tout est horrible. Et je vous laisse ça. Ouais.
3: Hey, it's Bryan Adams.
4: Where?
3: You gonna be in this Christmas video or what? Duh, how am I supposed to do that, huh?
4: Like this.
3: Come on, let's go.
0: Très années 80. Ah non, tu m'aimes carrément, j'ai envie de dire quoi.
2: Ouais, presque. Ça pourrait partir en ska-punk, qu'on serait pas étonné.
0: Ouais, exactement. Et donc, ils sont dans une salle, dans une espèce de boîte, et ils dansent tous, et puis oui, avec. Bref. Je vais pas vous faire souffrir plus longtemps que ça. Bon, voilà, c'était un petit jeu, j'ai un peu travaillé ce matin.
2: Très drôle, merci beaucoup.
0: C'est un plaisir, dites. On va s'écouter un petit set de votre part.
2: Oui.
0: Ça vous irait.
2: Oui.
0: Ce que je vais faire, c'est que je vais mettre un petit morceau maintenant, et puis on se retrouve tout de suite après. Ça vous va?
2: Parfait.
0: Je fais un petit jingle et puis. Ouais. Et puis
2: nous,
0: voilà.
2: Là, quand même, peut-être les gens seront surpris. Ouais. Du coup, on a essayé de faire une sélection qui représente un peu ce qu'on passe dans l'émission. Donc,
0: ouais.
2: On va pas être dans du 60s. On va avoir du moderne, un peu de dub, un peu de trucs plus love, un peu. Ouais.
0: Merci de le préciser parce que je n'ai pas posé la question. Moi, je vous envoie comme ça, sans bouée et tout. Il y a du son. Allez, les gars, au travail, un petit peu là. Bref.
1: Oui, ça va peut-être dénoter avec ce que tes auditoristes ont l'habitude d'entendre.
0: Alors, mes auditoristes ne sont pas habitués à quelque chose de particulier.
1: Ah, c'est ça aussi. Merci, ça.
0: J'aimerais bien que j'espère que maintenant qu'ils m'écoutent et qu'ils sont conscients que j'avais
2: tout
0: essayé au début, mais qu'il y avait une phrase à la fin de mon truc, j'ai dit « tous les dérapages peuvent arriver », mais là, voilà, moi, je fais du drift pour l'instant.
2: C'est parfait.
0: Parce que je suis très content de faire du drift. Hein. J'aime bien inviter plein de gens et je suis très content de vous avoir.
1: Okay.
0: Et voilà.
1: Parce que moi, ma sélection, elle remonte pas à plus de 2 ans en arrière. Hein. les tunes les plus vieux que j'ai pris datent de 2024, je t'explique.
0: Ah, mais écoute.
1: Donc, il y a peut-être fait un peu plus ancien, oui. Mais moins.
0: Mais écoute, le morceau que j'ai mis au début, il date de cette année. Hein.
1: Waouh.
2: Et quand même, je dirais que vu qu'on est aussi. On est en direct avec toi sur Radio Panique, mais on est déjà à la rentrée sur campus, tu peux peut-être donner. Tant que tu dis que tu fais des dérapages, l'heure et tout ça de ton émission, comme
0: ah
2: ça.
0: Oui, c'est vrai qu'on va. On va être, je l'ai pas dit au début, j'ai complètement oublié.
1: Et on va dire la nôtre après.
0: Ouais. On est sur Radio Campus aussi là. Moi c'est tous les. Je vais y arriver. Tous les deuxième et quatrième samedis de chaque mois de 20h à 21h30 sur le 105.4 Radio Panique. Un truc que je dois faire toutes les 5 minutes normalement et que je fais jamais.
1: Ah mais donc toi t'es pas toutes les semaines, ok.
0: Non, c'est deux fois par mois.
1: Parce que nous c'est tous les samedis après-midi de 16h30 à 18h.
0: Ouais, c'est vrai qu'on l'a pas dit non plus.
1: Tous les samedis sur Radio Campus 90.
0: Ouais, donc en plus on
1: 92.1,
0: peut vous, on peut vous écouter et après switcher sur radio, sur
4: ouais,
0: radio.
4: Ouais,
0: on
4: peut
1: sans problème.
0: Dans la même journée.
1: Et, alors, et en plus si elles sont écoutables en podcast en replay sur le site de Campus, nos émissions.
0: J'écoutais Pee-wee parce que couper Pee-wee.
4: Oui, oui.
0: Ouais. Bon, bon, on va écouter un petit Epton Lewis versus Hugh Roy et puis on
4: enchaîne
0: et puis Roots Report. Faut que je saute jusqu'à la platine.
1: Yes, Roots Report meets Platane.

0: Tom Drunk, c'était sur évidemment Upton Lewis avec Hugues Roy. Vous êtes à l'écoute de Radio Panique, la platanerie, et sur Radio Campus avec les Roots Report qui vont envoyer du son maintenant. Je mets un petit générique que je ne trouve plus, mais si, il est là. Allez, à vous les gars.
1: Envoyez les couleurs.

lorsque les vibrations rentrent dans mes pieds, c'est comme si mes pieds étaient en train de fondre et de fusionner avec le sol. Comme si des fourmis me chatouillaient les pieds. Je me sens à la fois dans le sol et à la fois, je sens mon esprit s'évader et partir ailleurs. C'est comme si j'étais tanguée, comme si je n'étais pas là où je dois être. Le bruit rentre dans mon cerveau, traverse toutes les parties de mon cerveau. Un mal de crâne commence à s'installer. Je quitte la douche. Le bruit continue de tourner dans ma tête pendant quelques minutes. Le temps que mon

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reste de l'âme, nous incombe de devenir des pantins manipulés par le temps qui s'écoule. Chaque individu se comporte de différentes manières. Certains planifient pour se détendre de sa pression, ne se rendant pas compte qu'ils ont tissé le tableau extrême de la vie pour qu'elle puisse manger. D'autres vivent dans le déni, jusqu'à ce que le temps, habillé en ursa, toque à leur porte. Ce faisant, la tension s'insinue, attendant que le temps repasse. L'heure arrive et tourne. Une autre heure passe, et deux heures tournent ensemble. Voilà cela, le temps file à votre porte. Cette fois-ci, on est ici. Attention, ne vous reste plus qu'à lui donner votre sommeil. Attention, prenant un pourcentage dessus, elle se baisse, puis se couche.

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0: du Covid avec l'art et la culture ne sont pas essentiels. Ce ne sont pas des éléments essentiels du monde et de la société.
1: Oui, on l'a entendu.
2: Tu dis ?
3: J'ai dit on l'a entendu, tout le monde l'a entendu. Hein.
2: On pouvait aussi
3: ouvrir les librairies, vous vous rendez compte ? On ne pouvait pas ouvrir les librairies parce qu'il y avait le Covid. C'est essentiel, les livres.
2: Pour toi ?
3: Mais non, c'est pas vrai. Là aussi, on fait croire que c'est élitiste, tout ça. Mais c'est pas du tout élitiste.
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Je reviens là-dessus. Il faut de l'argent pour qu'on puisse être ensemble, pour qu'on ne fasse pas ça rien que pour nous, cette recherche qui ne s'arrête pas, cette fait qu'on peut réécrire un roman pendant 10 ans de sa vie, qu'on l'écrit, qu'on le reprend, qu'on fait un film, qu'on a envie de le remonter, parce que c'est ça les artistes, qu'on fait un tableau, on repeint sur le tableau, et on recommence, et on recommence, et on recommence, et on tourne autour du même sujet, et on fait, et on fait, et on cherche, et on va de plus en plus loin, et on ouvre de plus en plus. Et c'est de plus en plus beau, c'est de plus en plus cosmique, c'est de plus en plus énorme, mais pour que ça puisse se partager, là, il n'y a rien à faire. Il faut pouvoir le partager dans un lieu.

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1: Oui, mais ce n'est vraiment pas très imaginatif. Représentez-vous dans 5 ans. Est-ce que ce ne serait pas très agréable d'avoir mis un petit paquet de côté, tout l'argent possible, ou de l'avoir investi pour pouvoir en profiter? Peut-être pour manger, boire, et puis aussi pour être heureuse, hein? Et peut-être pour vous marier?
2: Le problème, c'est qu'on ne peut pas voir dans le futur.
1: J'ai vu dans le futur.
2: Dites-le à Mike, alors il a vu dans le futur, lui aussi. Je crois que je vais aller préparer le dîner. Évidemment, sauf pour Léo.
1: Alors, vous avez vu dans le futur, hein? Et qu'avez-vous vu? Acheter Penn Central et IBM? Je ne plaisante pas, Mike. J'ai vu dans le futur, pas à travers des yeux magiques ou des trucs comme ça. Il suffit simplement de regarder le passé, l'histoire, de regarder le cours des événements, d'y réfléchir longuement et d'atteindre à une connaissance absolue de ce qui va se passer dans le futur. Et qu'avez-vous vu exactement? Eh bien, j'ai vendu mes actions, hypothéqué ma maison. Mes félicitations! Qu'avez-vous fait avec l'argent? Eh bien, je l'ai placé dans des investissements liquides, avec intérêt. De cette façon, je peux vivre sur les intérêts. Comme ça, quand je serai à court, je pourrai retirer les bonus des investissements. Ah, vous êtes un de ces types? Je croyais que vous étiez un des nôtres. Je suis désolé, je n'avais pas compris. Je suppose qu'en faisant ce que vous avez fait, vous n'avez fait que précipiter la chose même qui vous a poussé à le faire. Nous devons tous vivre notre propre karma. Karma? Mais qu'est-ce que c'est que ce truc dont vous, les hippies, vous parlez tous? Qu'est-ce que c'est que le karma? Eh bien, Doc, c'est une sacrée question. Le mot en hindou veut probablement dire une chose, mais parmi les hippies américains et les autostoppeurs de toutes sortes, cela veut dire...
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0: infernal.
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1: Oui, t'as le droit.
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1: Oui, t'as le droit.
0: Mais je peux même l'écouter sur Internet?
1: Oui, t'as le droit.
0: Ah, mais c'est vraiment super d'avoir le droit comme ça.
1: Oui, t'as le droit.

là. Sí.

Yeah.